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1: Bonjour à tous, il n'y aura pas de second tour. Raphaël Glucksmann remporte haut la main la primaire de la gauche social-démocrate. L'eurodéputé Place Publique a largement dominé ses concurrents avec près de 66% des voix obtenues. Devant le président du Parti Socialiste, Olivier Faure à 14,4% et Ségolène Royal qui rassemble 7,6%. Ce soir, la bataille de la France commence, a déclaré le désormais candidat officiel de la gauche à la présidentielle juste après son élection. De son côté, Jean-Luc Mélenchon rassemble plus de 10 000 personnes à Clermont-Ferrand. Le candidat de la France Insoumise tenait un meeting principalement centré autour de la jeunesse. Il est notamment revenu sur la mobilisation lycéenne et réaffirme sa volonté de supprimer Parcoursup, qu'il considère comme le principal responsable de la colère. L'Insoumis a d'ailleurs renouvelé son engagement auprès des élèves dont il a reconnu la grande maturité politique et syndicale. Dans ce contexte, de nouveaux blocages sont attendus en ce début de semaine. La mobilisation s'annonce toutefois plutôt calme avant le début dès demain de l'acte 5 du mouvement de contestation. Des manifestations sont prévues partout en France à l'appel des syndicats. C'est un débat qui s'annonce très tendu à l'Assemblée nationale. À la veille de l'examen du projet de loi de finances 2027, le ministre de l'économie Roland Lescure affirme vouloir éviter le recours aux ordonnances pour faire adopter le texte. Invité de France 2 hier, il défend la nécessité de ramener le déficit à 5% quoi qu'il en coûte. Un cessez-le-feu énergétique entre la Russie et l'Ukraine, c'est l'annonce de Donald Trump hier. Le président américain a assuré sur son réseau social que les deux pays s'étaient mis d'accord pour stopper les frappes contre les infrastructures énergétiques. Aucun détail supplémentaire n'a cependant été communiqué. Volodymyr Zelensky a lui déclaré ne pas avoir été mis au courant, mais donne son accord sur le principe. Et puis en foot, l'Olympique de Marseille retrouve le chemin de la victoire en Ligue 1. Succès 2-0 hier soir sur la pelouse de Troyes en clôture de la 6e journée. Bon début de semaine à tous.

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1: Aujourd'hui lundi, en matinée, nous devrions avoir une alternance de pluie et d'éclaircies avant une après-midi où les rayons du soleil se feront plus rares tandis que les averses se poursuivront. En soirée, le ciel se dégagera et les ondées disparaîtront. Côté température, nous aurons par exemple de 12 à 21 degrés à Moulis, de 12 à 20 degrés à Saint-Christoly et de 13 à 21 degrés à Carcan. Le soleil se couchera à 19h23 et se lèvera demain à 8h15. Pour les marées, vous retrouverez la marée haute à 18h14 pour un coefficient de 91 et la marée basse à 11h59. Demain mardi, retour du beau temps avec un grand soleil du matin au soir au programme. Les maximales monteront même légèrement pour se rapprocher des 25 degrés localement au meilleur de l'après-midi. Cette tendance devrait se confirmer sur les jours suivants.
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1: J'ai sélectionné cette offre pour vous. À Pauillac, un prestataire recrute 4 tailleurs de vignes confirmés pour la saison 2026-2027. Le démarrage du contrat est prévu début décembre en fonction de la saisonnalité. Vous avez au moins 3 saisons d'expérience ainsi que le permis B. Ce poste est proposé en contrat de travail saisonnier à 35 heures par semaine. Vous serez payé à l'heure selon votre expérience. Si vous avez l'esprit d'équipe et que vous êtes rigoureux et précis, postulez. Plus d'infos sur akifm.fr, rubrique emploi.
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1: Et en ce lundi 12 octobre, bonne fête aux Wilfried. Les béliers, vous aurez raison d'être ambitieux. Les taureaux, ne faites rien qui puisse nuire à votre réputation. Les gémeaux, vous êtes susceptibles de compromettre la sécurité de votre emploi. Les cancers, le climat astral favorisera toutes les entreprises professionnelles. Lion, accordez toute l'attention et tous les soins nécessaires à une nouvelle personne de votre entourage. Elle est susceptible de vous apporter un vrai bonheur durable. Les vierges, vous devrez renoncer aux projets qui semblent voués à l'échec dès le départ. Les balances, vous préparez sereinement vos prochains projets sans craindre les imprévus. Les scorpions, vous vivrez des moments délicieux aux côtés de votre partenaire. Sagittaire célibataire, au cours de cette journée, l'accent sera mis sur une relation qui prendra probablement de l'importance dans votre vie. Les capricornes en couple, l'ambiance sera agréable. Les Verseaux, en consolidant votre dynamisme du moment, vous pourrez mieux organiser vos ressources. Enfin, les poissons, vous aurez envie de dépaysement. Bonne journée et à demain.
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1: Voici ma sélection télé pour ce lundi 12 octobre avec ce soir sur TF1 la série Cat Size à 21h10 avec Claire Romain, Camille Lou et Constance Labbé. Sur France 2, Un Soupçon, série française. Sur France 3, James Bond contre Dr No avec Ursula Andress et Sean Connery dans le rôle de James Bond. Sur M6, L'Amour est dans le Pré, présenté par Karine Le Marchand. 23h15, L'Amour vu du Pré. Sur W9, Gran Turismo, film. Sur TMC, Expendables 4 avec Sylvester Stallone et Jason Statham. Sur Gulli, Les Randonneurs avec Benoît Poulvorde, Karine Viard et Vincent Elbaz. Sur C-Star, Les Duos Impossibles de Jérémy Ferrari et Laura Lone. Sur T18, Melania Trump, La Voix du Silence, documentaire sur la première dame des États-Unis. Sur Sister, enfin, vous retrouverez la série Kaamelott avec Alexandre et Lionel Astier. Bon zapping.
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1: Et ce lundi 12 octobre, le tiercé quarté Quintet Plus aura lieu à 13h55 sur l'hippodrome de Marseille-Borély. Une épreuve de plat, 2100 mètres à parcourir pour les 16 partants du prix Jacques Rossi. Les 5 chevaux à noter pour la base, le 7 sous influence, le 4 Plata d'octobre, le 3 Morphevan, l'As Bayamoun, le 2 Windflower. On complète cette combinaison avec le 8 Amedras, le 12 Max Verst et le 11 Lohengrin. Notez le 7, le 4, le 3 L'As, le 2, le 8, le 12 et le 11. Le jeu simple avec le 7 gagnant, le 4 et le 3 en placé. 7, 4, 3, As, 2, 8, 12 et 11. Bonne chance et à demain.
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1: Bonjour à tous. Il représentera officiellement la gauche à l'élection présidentielle. Raphaël Glucksmann devance largement ses opposants à la primaire social-démocrate, élu dès le premier tour avec 66% des voix devant Olivier Faure, Ségolène Royal, Emmanuel Morel et Jérôme Gage. Le candidat Place Publique souhaite représenter une gauche fidèle et démocratique dans une bataille contre l'extrême droite. Il appelle à rassembler les électeurs tout en maintenant la rupture avec la France insoumise. Les Insoumis qui se sont d'ailleurs mobilisés en nombre. Hier, plus de 10 000 personnes ont participé au meeting de Jean-Luc Mélenchon au Zénith de Clermont-Ferrand. Le candidat est longuement revenu sur la mobilisation lycéenne et estime que les élèves ne sont pas en train de s'agiter sans raison. Il s'est également exprimé sur Parcoursup qu'il qualifie d'une école du vice. En parallèle, des milliers de personnes demandent l'interdiction des armes mutilantes en manifestation. Une pétition lancée par l'association Attaque a dépassé la barre symbolique des 100 000 signatures sur le site de l'Assemblée nationale. Elle dénonce la réponse disproportionnée des forces de l'ordre en marge du mouvement lycéen. Les signataires réclament notamment le retrait des LBD, des grenades de désencerclement ou encore des pistolets à impulsion électrique. Une Française parmi les blessés de cette attaque en Arabie Saoudite. Ce dimanche, les rebelles pro-iraniens Houthis ont mené une frappe sur l'aéroport de Riyad, faisant 12 morts et plus de 300 blessés. Il s'agit de l'attaque la plus meurtrière du pays depuis plus de 10 ans. Dans un communiqué, la France a fermement condamné une opération qualifiée d'odieuse. L'Arabie Saoudite, elle, dénonce de son côté un crime de guerre et promet de répondre avec fermeté. Le pape Léon XIV va se faire opérer dans les prochains jours, annonce ce dimanche du souverain pontife. Les médecins lui ont détecté un nodule circonscrit au niveau du poumon. L'hospitalisation du pape devrait durer au moins une semaine. Et puis en rugby, le Stade Toulousain garde son trône en top 14. Les Rouges et Noirs ont renversé l'Aviron Bayonnais 45-34 hier soir en clôture de la 6e journée. La semaine prochaine, ce sera le retour des Coupes d'Europe avec les Champions Cup et Challenge Cup. Bonne journée à tous.

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1: Aujourd'hui lundi, en matinée, nous devrions avoir une alternance de pluie et d'éclaircies avant une après-midi où les rayons du soleil se feront plus rares tandis que les averses se poursuivront. En soirée, le ciel se dégagera et les ondées disparaîtront. Côté température, nous aurons par exemple de 12 à 21 degrés à Moulis, de 12 à 20 degrés à Saint-Christoly et de 13 à 21 degrés à Carcan. Le soleil se couchera à 19h23 et se lèvera demain à 8h15. Pour les marées, vous retrouverez la marée haute à 18h14 pour un coefficient de 91 et la marée basse à 11h59. Demain mardi, retour du beau temps avec un grand soleil du matin au soir au programme. Les maximales monteront même légèrement pour se rapprocher des 25 degrés localement au meilleur de l'après-midi. Cette tendance devrait se confirmer sur les jours suivants.
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1: J'ai sélectionné pour vous cette offre en CDI. À Vandaïs, une entreprise recrute un charpentier couvreur qualifié et expérimenté. Vous savez lire des plans et schémas, assembler des bois d'ossature, remplacer des chevrons et réaliser la pose d'éléments de charpente et couverture. Ce poste est proposé en CDI à temps plein avec travail du lundi matin au vendredi midi. Si vous avez l'esprit d'équipe, que vous êtes autonome et réactif, postulez. Pour retrouver plus d'infos sur cette offre, rendez-vous sur akifm.fr, rubrique emploi.
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1: Et en ce lundi 12 octobre, bonne fête aux Wilfried. Les béliers, vous aurez raison d'être ambitieux. Les taureaux, ne faites rien qui puisse nuire à votre réputation. Les gémeaux, vous êtes susceptibles de compromettre la sécurité de votre emploi. Les cancers, le climat astral favorisera toutes les entreprises professionnelles. Lion, accordez toute l'attention et tous les soins nécessaires à une nouvelle personne de votre entourage. Elle est susceptible de vous apporter un vrai bonheur durable. Et les vierges, vous devrez renoncer aux projets qui semblent voués à l'échec dès le départ. Les balances, vous préparez sereinement vos prochains projets sans craindre les imprévus. Et les scorpions, vous vivrez des moments délicieux aux côtés de votre partenaire. Sagittaire célibataire, au cours de cette journée, l'accent sera mis sur une relation qui prendra probablement de l'importance dans votre vie. Les capricornes en couple, l'ambiance sera agréable. Les Verseaux, en consolidant votre dynamisme du moment, vous pourrez mieux organiser vos ressources. Enfin, les poissons, vous aurez envie de dépaysement. Bonne journée et à demain.
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1: Voici ma sélection télé pour ce lundi 12 octobre avec ce soir sur TF1, la série Cat's Eyes à 21h10 avec Claire Romain, Camille Lou et Constance Labbé. Sur France 2, Un Soupçon, série française. Sur France 3, James Bond contre Dr No avec Ursula Andress et Sean Connery dans le rôle de James Bond. Sur M6, L'Amour est dans le Pré, présenté par Karine Le Marchand. 23h15, L'Amour vu du Pré. Sur W9, Gran Turismo, film. Sur TMC, Expendables 4 avec Sylvester Stallone et Jason Statham. Sur Gulli, Les Randonneurs avec Benoît Poulvorde, Karine Viard et Vincent Elbaz. Sur C-Star, Les Duos Impossibles de Jérémy Ferrari et Laura Lone. Sur T18, Melania Trump, La Voix du Silence, documentaire sur la première dame des États-Unis. Sur Sister, enfin, vous retrouverez la série Kaamelott avec Alexandre et Lionel Astier. Bon zapping!
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1: Et ce lundi 12 octobre, le tiers écarté Quintet Plus aura lieu à 13h55 sur l'hippodrome de Marseille-Borély. Une épreuve de plat, 2100 mètres à parcourir pour les 16 partants du prix Jacques Rossi. Les 5 chevaux à noter pour la base, le 7 sous influence, le 4 Plata d'Octobre, le 3 Morphevan, l'As Bayamoun, le 2 Windflower. On complète cette combinaison avec le 8 Amedras, le 12 Max Verst et le 11 Lohengrin. Notez le 7, le 4, le 3 L'As, le 2, le 8, le 12 et le 11. Le jeu simple avec le 7 gagnant, le 4 et le 3 en placé. 7, 4, 3, As, 2, 8, 12 et 11. Bonne chance et à demain.
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1: Bonjour à tous. À la une ce lundi, ce violent incendie ce matin en plein cœur de Paris. Le feu s'est déclaré dans la nuit depuis le marché des Enfants Rouges dans le 3e arrondissement. Le site a été entièrement ravagé par les flammes. Il a finalement été maîtrisé dans la matinée. Les électeurs ont fait leur choix. Raphaël Glucksmann sera le visage de la gauche social-démocrate à l'élection présidentielle. L'eurodéputé Place Publique a remporté la primaire dès le premier tour hier soir en récoltant près de 66% des voix. Depuis, les réactions se sont multipliées. Emmanuel Morel et Jérôme Guedj lui ont d'ores et déjà apporté leur soutien. Olivier Faure lui appelle à unir la gauche. Chez les écologistes, Marine Tondelier dit prendre acte de la décision des votants, tandis que la France insoumise fustige un énième candidat macroniste. Le ministre de l'Éducation est attendu dans le Nord aujourd'hui. Édouard Geffray se rendra dans l'Académie de Lille cet après-midi à 14h à la veille de l'acte 5 de la mobilisation lycéenne. La semaine dernière, il avait annoncé le déploiement de 3000 professeurs remplaçants dans les établissements où la situation l'exige. Ils seront affectés à partir de demain. Deux gendarmes grièvement blessés par balle en Guadeloupe. Les faits se sont déroulés lors d'une opération de police judiciaire aux Abîmes, précise Laurent Nunez. Selon le ministre de l'Intérieur, 4 suspects ont été interpellés dans le cadre de l'enquête. Les circonstances exactes restent à déterminer. Une procédure de dissolution engagée contre Égalité et Réconciliation. Le ministère de l'Intérieur soutient que l'association fondée par l'essayiste d'extrême droite Alain Soral, sous couvert de combattre le racisme, reprend en réalité le courant de pensée national-socialiste, référence directe au nazisme. Un décret de dissolution devrait être présenté dans les prochains jours. Et puis en foot, l'Olympique de Marseille renoue enfin avec la victoire. Les Marseillais se sont imposés 2-0 sur la pelouse de Troyes hier soir en clôture de la 6e journée de Ligue 1. Parmi les autres résultats, notez la large victoire de Rennes, 4-1 face à Auxerre, et de Nice, 2-1 contre Strasbourg. Excellente journée à tous.

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1: Aujourd'hui lundi, en matinée, nous devrions avoir une alternance de pluie et d'éclaircies avant une après-midi où les rayons du soleil se feront plus rares tandis que les averses se poursuivront. En soirée, le ciel se dégagera et les ondées disparaîtront. Côté température, nous aurons par exemple de 12 à 21 degrés à Moulis, de 12 à 20 degrés à Saint-Christoly et de 13 à 21 degrés à Carcan. Le soleil se couchera à 19h23 et se lèvera demain à 8h15. Pour les marées, vous retrouverez la marée haute à 18h14 pour un coefficient de 91 et la marée basse à 11h59. Demain mardi, retour du beau temps avec un grand soleil du matin au soir au programme. Les maximales monteront même légèrement pour se rapprocher des 25 degrés localement au meilleur de l'après-midi. Cette tendance devrait se confirmer sur les jours suivants.
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1: Voici une offre pour un profil bien particulier. À Vendeis, une scierie recrute un technicien de maintenance. Vous assurerez l'entretien et le bon fonctionnement des équipements industriels de la scierie et ferez l'affûtage et les contrôles de conformité. Vous aurez également en charge l'entretien et la réparation des véhicules, pelles, manitou et camions. Vous avez une formation en maintenance industrielle et maîtrisez la mécanique, l'hydraulique, le pneumatique et la soudure. Cette offre est proposée en CDI à 40 heures par semaine. Retrouvez plus d'infos sur akifm.fr, rubrique emploi.
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1: Et en ce lundi 12 octobre, bonne fête aux Wilfried. Les béliers, vous aurez raison d'être ambitieux. Les taureaux, ne faites rien qui puisse nuire à votre réputation. Les gémeaux, vous êtes susceptibles de compromettre la sécurité de votre emploi. Les cancers, le climat astral favorisera toutes les entreprises professionnelles. Lion, accordez toute l'attention et tous les soins nécessaires à une nouvelle personne de votre entourage. Elle est susceptible de vous apporter un vrai bonheur durable. Les vierges, vous devrez renoncer aux projets qui semblent voués à l'échec dès le départ. Les balances, vous préparez sereinement vos prochains projets sans craindre les imprévus. Les scorpions, vous vivrez des moments délicieux aux côtés de votre partenaire. Sagittaire célibataire, au cours de cette journée, l'accent sera mis sur une relation qui prendra probablement de l'importance dans votre vie. Les capricornes en couple, l'ambiance sera agréable. Les Verseaux, en consolidant votre dynamisme du moment, vous pourrez mieux organiser vos ressources. Enfin, les poissons, vous aurez envie de dépaysement. Bonne journée et à demain.
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1: Voici ma sélection télé pour ce lundi 12 octobre avec ce soir sur TF1, la série Cat's Eyes à 21h10 avec Claire Romain, Camille Lou et Constance Labbé. Sur France 2, Un Soupçon, série française. Sur France 3, James Bond contre Dr No avec Ursula Andress et Sean Connery dans le rôle de James Bond. Sur M6, L'Amour est dans le Pré, présenté par Karine Le Marchand. 23h15, L'Amour vu du Pré. Sur W9, Gran Turismo, film. Sur TMC, Expendables 4 avec Sylvester Stallone et Jason Statham. Sur Gulli, Les Randonneurs avec Benoît Poulvorde, Karine Viard et Vincent Elbaz. Sur C-Star, Les Duos Impossibles de Jérémy Ferrari et Laura Lone. Sur T18, Melania Trump, La Voix du Silence, documentaire sur la Première Dame des États-Unis. Sur Sister, enfin, vous retrouverez la série Kaamelott avec Alexandre et Lionel Astier. Bon zapping!
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1: Et ce lundi 12 octobre, le tiercé quarté Quintet Plus aura lieu à 13h55 sur l'hippodrome de Marseille-Borély. Une épreuve de plat, 2100 mètres à parcourir pour les 16 partants du prix Jacques Rossi. Les 5 chevaux à noter pour la base, le 7 sous influence, le 4 Plata d'Octobre, le 3 Morphevan, l'As Bayamoun, le 2 Windflower. On complète cette combinaison avec le 8 Amedras, le 12 Max Verst et le 11 Lohengrin. Notez le 7, le 4, le 3 L'As, le 2, le 8, le 12 et le 11. Le jeu simple avec le 7 gagnant, le 4 et le 3 en placé. 7, 4, 3, As, 2, 8, 12 et 11. Bonne chance et à demain.
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0: Fletcher et l'histoire de tellement de gens. 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
2: Bonjour à tous. La colère des lycéens gronde toujours. Nouvelle semaine de mobilisation partout en France. À la veille de l'acte 5 du mouvement, des premiers blocages sont en cours ce matin à Paris, Bordeaux ou encore Nantes. Une grande manifestation est prévue demain à l'appel de l'intersyndicale étudiante et enseignante. Dans ce contexte, le ministre de l'Éducation nationale est attendu dans le Nord aujourd'hui. Édouard Geffray se rendra dans l'Académie de Lille cet après-midi à 14h. La semaine dernière, il avait annoncé le déploiement de 3000 professeurs remplaçants dans les établissements où la situation l'exige. L'actualité, c'est aussi cet incendie ce matin dans le centre-ville de Paris. Le feu s'est déclaré dans la nuit au niveau du marché des Enfants Rouges dans le 3e arrondissement. Le site a été totalement détruit par les flammes. La préfecture de police précise qu'aucun blessé n'est à déplorer. Il représentera officiellement la gauche à l'élection présidentielle. Raphaël Glucksmann devance largement ses adversaires à la primaire social-démocrate, élu dès le premier tour avec 66% des voix devant Olivier Faure, Ségolène Royal, Emmanuel Morel et Jérôme Guedj. Le candidat Place Publique souhaite représenter une gauche fidèle et démocratique dans une bataille contre l'extrême droite. Il appelle à rassembler ses électeurs tout en maintenant la rupture avec la France insoumise. Une Française blessée après ses deux attaques en Arabie Saoudite. Ce week-end, les rebelles pro-iraniens houthis ont mené des frappes sur l'aéroport de Riyad, faisant au moins 13 morts et plus de 300 blessés. Il s'agit de l'attaque la plus meurtrière du pays depuis plus de 10 ans. Dans un communiqué, le ministère des Affaires étrangères français a fermement condamné l'opération qualifiée d'odieuse. Donald Trump annonce un cessez-le-feu énergétique surprise entre la Russie et l'Ukraine. Selon le président américain, les deux pays se seraient entendus pour mettre fin aux frappes visant les infrastructures énergétiques. Aucun détail n'a toutefois été communiqué sur les modalités de cet accord. Et puis en rugby, Toulouse, seul leader au classement de top 14 ce matin. Les Toulousains se sont imposés 45-34 hier soir face à Bayonne en clôture de la 6e journée. Pas de championnat la semaine prochaine, place au retour de la Coupe d'Europe. Bon début de journée à tous.

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1: Aujourd'hui lundi, en matinée, nous devrions avoir une alternance de pluie et d'éclaircies avant une après-midi où les rayons du soleil se feront plus rares tandis que les averses se poursuivront. En soirée, le ciel se dégagera et les ondées disparaîtront. Côté température, nous aurons par exemple de 12 à 21 degrés à Moulis, de 12 à 20 degrés à Saint-Christoly et de 13 à 21 degrés à Carcan. Le soleil se couchera à 19h23 et se lèvera demain à 8h15. Pour les marées, vous retrouverez la marée haute à 18h14 pour un coefficient de 91 et la marée basse à 11h59. Demain mardi, retour du beau temps avec un grand soleil du matin au soir au programme. Les maximales monteront même légèrement pour se rapprocher des 25 degrés localement au meilleur de l'après-midi. Cette tendance devrait se confirmer sur les jours suivants.
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1: J'ai sélectionné cette offre pour vous. À Saint-Seurin-de-Cadourne, un poste de gouvernant polyvalent est à pourvoir dès que possible en CDI. Vous aurez des missions variées telles que la préparation des repas, l'entretien et le ménage des locaux, l'entretien du linge, la réalisation des courses et l'accompagnement de la gérante lors des rendez-vous en extérieur. Vous avez le permis B et au moins 3 ans d'expérience. Vous aurez des horaires irréguliers et flexibles avec possibilité de travail le samedi. Pour postuler, retrouvez plus d'infos sur aquifm.fr, rubrique emploi.
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2: Et en ce lundi 12 octobre, bonne fête aux Wilfried. Les béliers, vous aurez raison d'être ambitieux. Les taureaux, ne faites rien qui puisse nuire à votre réputation. Les gémeaux, vous êtes susceptibles de compromettre la sécurité de votre emploi. Les cancers, le climat astral favorisera toutes les entreprises professionnelles. Lion, accordez toute l'attention et tous les soins nécessaires à une nouvelle personne de votre entourage. Elle est susceptible de vous apporter un vrai bonheur durable. Les vierges, vous devrez renoncer aux projets qui semblent voués à l'échec dès le départ. Les balances, vous préparez sereinement vos prochains projets sans craindre les imprévus. Les scorpions, vous vivrez des moments délicieux aux côtés de votre partenaire. Sagittaire célibataire, au cours de cette journée, l'accent sera mis sur une relation qui prendra probablement de l'importance dans votre vie. Les capricornes en couple, l'ambiance sera agréable. Les Verseaux, en consolidant votre dynamisme du moment, vous pourrez mieux organiser vos ressources. Enfin, les poissons, vous aurez envie de dépaysement. Bonne journée et à demain.
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1: Voici ma sélection télé pour ce lundi 12 octobre avec ce soir sur TF1, la série Cat Size à 21h10 avec Claire Romain, Camille Lou et Constance Labbé. Sur France 2, Un Soupçon, série française. Sur France 3, James Bond contre Dr No avec Ursula Andress et Sean Connery dans le rôle de James Bond. Sur M6, L'Amour est dans le Pré, présenté par Karine Le Marchand. 23h15, L'Amour vu du Pré. Sur W9, Gran Turismo, film. Sur TMC, Expendables 4 avec Sylvester Stallone et Jason Statham. Sur Gulli, Les Randonneurs avec Benoît Poulvorde, Karine Viard et Vincent Elbaz. Sur C-Star, Les Duos Impossibles de Jérémy Ferrari et Laura Lone. Sur T18, Melania Trump, La Voix du Silence, documentaire sur la Première Dame des États-Unis. Sur Sister, enfin, vous retrouverez la série Kaamelott avec Alexandre et Lionel Astier. Bon zapping!
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0: fois. 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
1: Et ce lundi 12 octobre, le tiercé quartet Quintet Plus aura lieu à 13h55 sur l'hippodrome de Marseille-Borély. Une épreuve de plat, 2100 mètres à parcourir pour les 16 partants du prix Jacques Rossi. Les 5 chevaux à noter pour la base, le 7 sous influence, le 4 Plata d'Octobre, le 3 Morphevan, l'As Bayamoun, le 2 Windflower. On complète cette combinaison avec le 8 Amedras, le 12 Max Verst et le 11 Lohengrin. Notez le 7, le 4, le 3 L'As, le 2, le 8, le 12 et le 11. Le jeu simple avec le 7 gagnant, le 4 et le 3 en placé. 7, 4, 3, As, 2, 8, 12 et 11. Bonne chance et à demain.
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1: Bonjour à tous, c'est une nouvelle semaine de mobilisation qui débute dans les lycées. Des premiers blocages ont commencé tôt ce matin à Paris et Mérignac en Gironde notamment. Ce mardi marquera l'acte 5 de la mobilisation avec un appel à la grève lancé par l'intersyndicale partout en France. Les lycéens qui, on le rappelle, réclament de meilleures conditions d'apprentissage. Dans ce contexte, le déploiement des professeurs remplaçants a commencé dans les établissements. Annonce de la porte-parole du gouvernement Maud Bréjon sur BFM TV. La semaine dernière, le ministre de l'Éducation nationale avait annoncé l'affectation de 3000 enseignants d'ici demain. Édouard Geffray qui devrait donner plus de détails dans la journée depuis l'Académie de Lille. La colère gronde aussi chez les chauffeurs routiers. Ils ont commencé leur mobilisation ce matin près de Vitrolles dans les Bouches-du-Rhône. Les professionnels du transport ont prévu de se rendre en cortège puis bloquer le péage de Lançon-Provence sur la 7. Ils dénoncent leur exclusion du dispositif d'aide au carburant mis en place par le gouvernement. Raphaël Glucksmann ne laisse aucune place au doute. Il sera bien le candidat de la gauche social-démocrate à l'élection présidentielle. L'eurodéputé a largement remporté la primaire hier soir avec plus de 66% des voix. Dans l'actualité également, de plus en plus de Français peinent à se nourrir. C'est ce que révèle une étude d'Action contre la faim ce matin. Près de 13% des Français déclarent manquer de nourriture. Ce chiffre atteint même les 25% chez les 18-24 ans. L'ONG milite pour inscrire dans la loi un droit à l'alimentation. Elle a lancé une pétition pour contraindre la Commission européenne à examiner le sujet. Le documentaire NASA sort aujourd'hui en salle partout en France. Le film qui dénonce les méthodes de guerre de l'armée israélienne à Gaza avait reçu le prix spécial du jury lors du Festival de Venise. L'œuvre avait notamment provoqué une vive controverse en Israël. 500 projections seront distribuées aujourd'hui et demain dans les salles avant de sortir gratuitement au mois de novembre. Et puis en tennis, troisième tour du Masters 1000 de Shanghai ce matin. Le numéro 1 français Arthur Fils affronte le néerlandais Botic van de Zandschulp à 10h30. Bonne journée à tous.

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2: Aujourd'hui lundi, en matinée, nous devrions avoir une alternance de pluie et d'éclaircies avant une après-midi où les rayons du soleil se feront plus rares tandis que les averses se poursuivront. En soirée, le ciel se dégagera et les ondées disparaîtront. Côté température, nous aurons par exemple de 12 à 21 degrés à Moulis, de 12 à 20 degrés à Saint-Christoly et de 13 à 21 degrés à Carcan. Le soleil se couchera à 19h23 et se lèvera demain à 8h15. Pour les marées, vous retrouverez la marée haute à 18h14 pour un coefficient de 91 et la marée basse à 11h59. Demain mardi, retour du beau temps avec un grand soleil du matin au soir au programme. Les maximales monteront même légèrement pour se rapprocher des 25 degrés localement au meilleur de l'après-midi. Cette tendance devrait se confirmer sur les jours suivants.
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1: J'ai sélectionné cette offre pour vous. À Sissac, une boulangerie-pâtisserie recrute une personne accueillante, dynamique et sérieuse pour rejoindre son équipe. Vous accueillerez et conseillerez les clients, assurerez la vente et l'encaissement, mettrez les produits en vitrine et veillerez à la propreté de l'espace de vente. Ce poste est proposé en CDD de 10 mois à 35 heures par semaine, avec travail réparti du mardi au dimanche selon planning et un week-end de repos complet par mois. Si vous avez au moins 3 mois d'expérience en vente, postulez. Plus d'infos sur akifm.fr, rubrique emploi.
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1: Bonjour à tous. Des premiers débordements en marge de cette nouvelle journée de mobilisation lycéenne. Un policier a notamment été blessé ce matin à Marseille par un tir de mortier. Des blocages sont en cours un petit peu partout en France, à Reims, Lille, Paris ou encore Bordeaux. Demain débutera l'acte 5 du mouvement avec un appel à la grève nationale de plusieurs syndicats lycéens, étudiants et enseignants. Dans ce contexte, une pétition contre les armes mutilantes a dépassé la barre symbolique des 100 000 signatures sur le site de l'Assemblée nationale. Lancée par l'association Attaque, elle dénonce la réponse disproportionnée des forces de l'ordre en marge du mouvement lycéen. Les signataires réclament notamment le retrait des LBD, des grenades de désencerclement ou encore des pistolets à impulsion électrique. Enfin, Édouard Geffray, lui, est en visite dans le Nord ce lundi. Le ministre de l'Éducation nationale est attendu dans l'Académie de Lille cet après-midi. Il doit notamment détailler l'avancement du déploiement des 3000 enseignants remplaçants qu'il avait annoncé la semaine dernière. Il n'y aura pas de second tour pour la gauche social-démocrate. Raphaël Glucksmann a remporté haut la main la primaire hier soir avec près de 66% des voix. Il devance ainsi le président du Parti Socialiste, Olivier Faure, à 14,4% et Ségolène Royal qui a rassemblé 7,6%. Le candidat Place Publique souhaite représenter une gauche fidèle et démocratique dans une bataille contre l'extrême droite. Il appelle également à rassembler ses électeurs tout en maintenant la rupture avec la France insoumise. Dans le reste de l'actualité, le mondial de l'auto a ouvert ses portes aujourd'hui à Paris. 91e édition du salon qui réunit cette année plus de 60 constructeurs différents. Emmanuel Macron s'est rendu sur place ce matin. Le chef de l'État souhaite défendre le Made in France et mettre l'accent sur la préférence européenne face aux marques chinoises. Et puis en foot, l'Olympique de Marseille renoue enfin avec la victoire. Les Marseillais se sont imposés 2-0 sur la pelouse de Troyes hier en clôture de la 6e journée de Ligue 1. Parmi les autres résultats, notez la large victoire de Rennes 4-1 face à Auxerre et de Nice 2-1 contre Strasbourg. Bonne fin de matinée à tous.

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1: Aujourd'hui lundi, en matinée, nous devrions avoir une alternance de pluie et d'éclaircies avant une après-midi où les rayons du soleil se feront plus rares tandis que les averses se poursuivront. En soirée, le ciel se dégagera et les ondées disparaîtront. Côté température, nous aurons par exemple de 12 à 21 degrés à Moulis, de 12 à 20 degrés à Saint-Christoly et de 13 à 21 degrés à Carcan. Le soleil se couchera à 19h23 et se lèvera demain à 8h15. Pour les marées, vous retrouverez la marée haute à 18h14 pour un coefficient de 91 et la marée basse à 11h59. Demain mardi, retour du beau temps avec un grand soleil du matin au soir au programme. Les maximales monteront même légèrement pour se rapprocher des 25 degrés localement au meilleur de l'après-midi. Cette tendance devrait se confirmer sur les jours suivants.
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1: J'ai sélectionné cette offre pour vous. À Pauillac, un prestataire recrute 4 tailleurs de vignes confirmés pour la saison 2026-2027. Le démarrage du contrat est prévu début décembre en fonction de la saisonnalité. Vous avez au moins 3 saisons d'expérience ainsi que le permis B. Ce poste est proposé en contrat de travail saisonnier à 35 heures par semaine. Vous serez payé à l'heure selon votre expérience. Si vous avez l'esprit d'équipe et que vous êtes rigoureux et précis, postulez. Plus d'infos sur akifm.fr, rubrique emploi.
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1: La saison Presqu'île de Culture est lancée. Nous en verrons les grands moments à venir cette semaine avec Cynthia et Thomas du pôle culture de la CDC et de la manufacture Médocaine. Nous sommes avec eux pour cette première partie d'émission. Bonjour à tous les deux.
2: Bonjour.
3: Bonjour.
1: Tout d'abord, Cynthia, on va venir sur l'identité visuelle de cette saison. On l'évoque un peu tous les ans. Qu'est-ce que vous nous avez réservé cette année ?
2: Tous les ans, on travaille en équipe avec la chargée de com du pôle culture et on essaie de trouver un visuel qu'elle crée sans IA ou juste avec aide IA et non pas un visuel IA. Et puis cette année, nouveau mandat, nouveaux élus et nous avons décidé de partir sur un visuel qui allait rester sur les années à venir. Pour les gens qui sont venus au Festival d'Art en Médoc, nos t-shirts identifiaient bien 2026-2032. Voilà, nous sommes partis sur un visuel qui représente le Médoc avec notre identité qui est Presqu'île de Culture, qui, on le pense, on y croit, n'est plus approuvé. Donc du coup, on est parti sur un visuel épuré, sobre, chic et élégant. En utilisant ce visuel un petit peu comme une empreinte, nous avons travaillé ça en équipe, donc toutes les quatre, et nous avons fait une empreinte par activité, par compétence. Donc on a le Festival d'Art en Médoc, la programmation, les expositions, le réseau des bibliothèques, l'éducation artistique, la vie associative, etc. Voilà.
1: Un visuel plus minimaliste avec une palette de couleurs qui est amenée à évoluer en fonction. Et donc, comme vous le disiez, une marque ou une empreinte Presqu'île de Culture qui est maintenant bien identifiée.
2: C'est cela. On va garder certainement ce noir, ça c'est sûr. Le froissé, on avisera. Presqu'île de Culture et saison, ça restera identique. Donc voilà, d'année en année, on nous retrouvera. Et par contre, les années changeront de couleur en fonction des empreintes qui sont, pour ceux qui ont la plaquette dans les mains ou pas loin, les couleurs qui sont à l'intérieur et qui forment nos empreintes. Le mandat fera 6 ou 7 ans, on n'en sait rien pour le moment, donc en fonction, on aura 6 ou 7 couleurs, on avisera.
1: Et vous évoquiez le FAM un petit peu plus tôt, donc là il est déjà passé, c'était le 12 septembre. Comment ça s'est passé cette édition ?
2: Très bien, il a fait super beau, donc déjà ça change la vie, parce que l'année dernière il avait fait un temps moyen on va dire, mais on avait une épée de Damoclès jusqu'au déluge de fin de journée. Là cette année il a fait très beau, on a eu 550 festivaliers environ, plus tous les bénévoles, tous les organisateurs sur site, mais voilà, 550 festivaliers qui, comme les années où il fait beau, restent de l'ouverture à la fermeture du festival. C'est un festival qui propose des spectacles qui s'enchaînent avec à peu près une demi-heure d'intervalle, des animations entre deux, mais les spectacles s'enchaînant, les gens restent, souvent les familles, hein, mais il n'y a pas que des familles non plus, mais voilà, ça représente environ 5 spectacles, et puis après des instants musicaux, des interludes, d'autres choses entre deux, une exposition. Cette année, on a reçu Ness avec un grand plaisir, avec de la harpe, avec une chanteuse lyrique. Voilà, c'était vraiment très agréable, très fluide, grâce aux équipes techniques et grâce au temps, et puis aux bénévoles et aux organisateurs en général. Mais surtout, oui, très agréable et très riche artistiquement.
1: Et un festival gratuit qui est aussi l'occasion de faire cette année encore le lancement de saison, de présenter cette saison culturelle.
2: Alors cette année, encore plus. C'est-à-dire que petit à petit, on se rapproche de la formule que nous souhaitons. Nous avons essayé d'assembler deux manifestations, le lancement de saison, qui est organisé en collaboration, mais qui est plutôt organisé par la manufacture Médocaine à partir de la convention du contrat que l'on a avec eux sur la programmation. Donc c'est plutôt Thomas qui organisait le lancement de saison, et puis c'était moi qui étais sur le festival. Donc ça faisait quelque chose à deux têtes, et on a mis un petit peu de temps, et là on arrive à une formule où, en effet, la journée et la soirée du FAM représentent un lancement de saison avec un spectacle, le premier de la programmation, qui est arrivé le soir cette année avec la Fondation du Rien.
1: Eh bien, merci beaucoup à tous les deux. On se retrouvera demain pour commencer à voir cette programmation 2026-2027.
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1: Bonjour à toutes et tous. Un principal de collège et une professeure blessée par balle dans les Bouches-du-Rhône. Les faits ont eu lieu vers 10h ce matin à Aubagne. Un élève de 14 ans qui aurait tiré au fusil de chasse a été arrêté. Le pronostic vital des deux victimes n'est pas engagé. Les ministres de l'Éducation et de l'Intérieur, Édouard Geffrey et Laurent Nunez, vont se rendre sur place. Le début d'une nouvelle semaine de mobilisation dans les lycées. Les actions ont repris à la veille d'une journée de grève. Et pour Emmanuel Macron, les choses avancent. Il faut poursuivre les concertations. Déclaration du président de la République depuis le mondial de l'auto. Il a inauguré le salon qui s'ouvre demain. Et Emmanuel Macron a aussi annoncé un accord imminent entre la France et l'Allemagne pour protéger l'industrie automobile européenne. Une réunion en cours sur le prix des carburants. Les distributeurs reçus par le Premier ministre, ils doivent évoquer des baisses de prix après la libération de stocks stratégiques de gasoil. Je serai le candidat de la rupture avec le macronisme. C'est ce que promet Raphaël Glucksmann sur ses tracts après sa large victoire à la primaire de la gauche hier. Le candidat à la présidentielle a été félicité ce matin par l'ancien Premier ministre socialiste Bernard Cazeneuve qui salue un résultat net qui confirme une ligne claire. Le point sur l'enquête concernant les tableaux Renoir volés à Cagnes-sur-Mer début septembre. Le procureur de la République de Marseille indique que les deux tableaux retrouvés dans l'Hérault sont légèrement endommagés. L'ADN du principal suspect a été retrouvé sur la housse abandonnée dans le jardin du musée. Cet habitant du Var de 29 ans a été mis en examen ce week-end. Et puis Thomas Joly va créer un spectacle musical sur Dalida. Une grande tournée doit démarrer d'ici un an au Dôme de Paris pour cette comédie musicale conçue avec le soutien d'Orlando, le frère de la chanteuse. Le directeur artistique des cérémonies des JO 2024 promet une odyssée disco et onirique pour rendre hommage à un monument de la chanson française. Voilà pour ce point sur l'actu à midi. Bonne journée à notre écoute.

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1: Aujourd'hui lundi, en matinée, nous devrions avoir une alternance de pluie et d'éclaircies avant une après-midi où les rayons du soleil se feront plus rares tandis que les averses se poursuivront. En soirée, le ciel se dégagera et les ondées disparaîtront. Côté température, nous aurons par exemple de 12 à 21 degrés à Moulis, de 12 à 20 degrés à Saint-Christoly et de 13 à 21 degrés à Carcan. Le soleil se couchera à 19h23 et se lèvera demain à 8h15. Pour les marées, vous retrouverez la marée haute à 18h14 pour un coefficient de 91 et la marée basse à 11h59. Demain mardi, retour du beau temps avec un grand soleil du matin au soir au programme. Les maximales monteront même légèrement pour se rapprocher des 25 degrés localement au meilleur de l'après-midi. Cette tendance devrait se confirmer sur les jours suivants.
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1: J'ai sélectionné pour vous cette offre en CDI. À Vandeis, une entreprise recrute un charpentier couvreur qualifié et expérimenté. Vous savez lire des plans et schémas, assembler des bois d'ossature, remplacer des chevrons et réaliser la pose d'éléments de charpente et couverture. Ce poste est proposé en CDI à temps plein avec travail du lundi matin au vendredi midi. Si vous avez l'esprit d'équipe, que vous êtes autonome et réactif, postulez. Pour retrouver plus d'infos sur cette offre, rendez-vous sur acquisfm.fr, rubrique emploi.
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1: La saison Presqu'île de Culture est lancée. Nous en verrons les grands moments à venir cette semaine avec Cynthia et Thomas du pôle culture de la CDC et de la manufacture Medoken. Nous sommes avec eux pour cette première partie d'émission. Bonjour à tous les deux.
2: Bonjour.
3: Bonjour.
1: Tout d'abord, Cynthia, on va venir sur l'identité visuelle de cette saison. On l'évoque un peu tous les ans. Qu'est-ce que vous nous avez réservé cette année ?
2: Tous les ans, on travaille en équipe avec la chargée de com du pôle culture et on essaie de trouver un visuel qu'elle crée sans IA ou juste avec aide IA et non pas un visuel IA. Et puis cette année, nouveau mandat, nouveaux élus et nous avons décidé de partir sur un visuel qui allait rester sur les années à venir. Pour les gens qui sont venus au Festival d'Art en Médoc, nos t-shirts identifiaient bien 2026-2032. Voilà, nous sommes partis sur un visuel qui représente le Médoc avec notre identité qui est Presqu'île de Culture, qui, on le pense, on y croit, n'est plus approuvé. Donc du coup, on est parti sur un visuel épuré, sobre, chic et élégant. En utilisant ce visuel un petit peu comme une empreinte, nous avons travaillé ça en équipe, donc toutes les quatre, et nous avons fait une empreinte par activité, par compétence. Donc on a le Festival d'Art en Médoc, la programmation, les expositions, le réseau des bibliothèques, l'éducation artistique, la vie associative, etc. Voilà.
1: Un visuel plus minimaliste avec une palette de couleurs qui est amenée à évoluer en fonction. Et donc, comme vous le disiez, une marque ou une empreinte Presqu'île de Culture qui est maintenant bien identifiée.
2: C'est cela. On va garder certainement ce noir, ça c'est sûr. Le froissé, on avisera. Presqu'île de Culture et saison, ça restera identique. Donc voilà, d'année en année, on nous retrouvera. Et par contre, les années changeront de couleur en fonction des empreintes qui sont, pour ceux qui ont la plaquette dans les mains ou pas loin, les couleurs qui sont à l'intérieur et qui forment nos empreintes. Le mandat fera 6 ou 7 ans, on n'en sait rien pour le moment, donc en fonction, on aura 6 ou 7 couleurs, on avisera.
1: Et vous évoquiez le FAM un petit peu plus tôt, donc là il est déjà passé, c'était le 12 septembre. Comment ça s'est passé cette édition ?
2: Très bien, il a fait super beau, donc déjà ça change la vie, parce que l'année dernière il avait fait un temps moyen on va dire, mais on avait une épée de Damoclès jusqu'au déluge de fin de journée. Là cette année il a fait très beau, on a eu 550 festivaliers environ, plus tous les bénévoles, tous les organisateurs sur site, mais voilà, 550 festivaliers qui, comme les années où il fait beau, restent de l'ouverture à la fermeture du festival. C'est un festival qui propose des spectacles qui s'enchaînent avec à peu près une demi-heure d'intervalle, des animations entre deux, mais les spectacles s'enchaînant, les gens restent, souvent les familles, hein, mais il n'y a pas que des familles non plus, mais voilà, ça représente environ 5 spectacles, et puis après des instants musicaux, des interludes, d'autres choses entre deux, une exposition. Cette année, on a reçu Ness avec un grand plaisir, avec de la harpe, avec une chanteuse lyrique. Voilà, c'était vraiment très agréable, très fluide, grâce aux équipes techniques et grâce au temps, et puis aux bénévoles et aux organisateurs en général. Mais surtout, oui, très agréable et très riche artistiquement.
1: Et un festival gratuit qui est aussi l'occasion de faire cette année encore le lancement de saison, de présenter cette saison culturelle.
2: Alors cette année, encore plus. C'est-à-dire que petit à petit, on se rapproche de la formule que nous souhaitons. Nous avons essayé d'assembler deux manifestations, le lancement de saison, qui est organisé en collaboration, mais qui est plutôt organisé par la manufacture Medoken à partir de la convention du contrat que l'on a avec eux sur la programmation. Donc c'est plutôt Thomas qui a organisé le lancement de saison, et puis c'était moi qui étais sur le festival. Donc ça faisait quelque chose à deux têtes, et on a mis un petit peu de temps, et là on arrive à une formule où, en effet, la journée et la soirée du FAM représentent un lancement de saison avec un spectacle, le premier de la programmation, qui est arrivé le soir cette année avec la Fondation du Rien.
1: Eh bien, merci beaucoup à tous les deux. On se retrouvera demain pour commencer à voir cette programmation 2026-2027.
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1: Bonjour à tous. Le choc à Aubagne dans les Bouches-du-Rhône après des tirs dans un collège ce matin. Le principal et une enseignante blessée aux jambes. Ils ont été pris en charge par les secours, mais leurs jours ne sont pas en danger. Le collégien de 14 ans qui a tiré au fusil de chasse dans les couloirs de l'établissement a été maîtrisé par un CPE. Il a ensuite été interpellé. Le ministre de l'Intérieur et le ministre de l'Éducation seront sur place dans l'après-midi. Édouard Geffray dénonce sur X un acte inadmissible qui témoigne du développement d'une violence débridée dans notre société. Un drame sans lien avec le mouvement lycéen, précise la préfecture de police. De son côté, le ministère de l'Éducation indique qu'au moins 8 personnels ont été blessés en marge des mobilisations ce matin. Il ajoute que 130 établissements restent fermés aujourd'hui. Depuis le mondial de l'auto, Emmanuel Macron a appelé à des mobilisations dans le calme et dans l'ordre. Nouvelle augmentation à venir pour le prix du gaz, plus 6,6% au mois de novembre, annonce la Commission de régulation de l'énergie. Cela concerne 6 millions de foyers dont l'offre est indexée sur ce prix repère du gaz. Il avait déjà augmenté en septembre et en octobre. Une cyberattaque contre des supermarchés. La coopérative U est notamment concernée. Son président indique qu'elle touche les installations de production de froid dans plusieurs magasins. 150 magasins Intermarché également impactés. Les stocks frais et surgelés ont été perdus. L'Assemblée nationale examine aujourd'hui un texte sur l'utilisation des tickets resto dans les supermarchés. Il vise à pérenniser cette possibilité pour l'achat de produits alimentaires alors que la mesure doit s'arrêter à la fin de l'année. Mais ces achats pourraient être limités à 10 euros par jour contre 25 aujourd'hui. C'est en tout cas ce que demandent les restaurateurs. Enfin, le prix Nobel de l'économie vient d'être décerné à deux Américains, Michael Woodford et Robert Hall, récompensés pour leurs recherches sur de nouveaux modèles macroéconomiques qui ont amélioré, selon le comité Nobel, notre capacité à mettre en œuvre des politiques de stabilisation économique.

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1: Pour ces prochaines heures, le temps restera bouché et frais. Quelques gouttes seront possibles en fin d'après-midi. Demain mardi, peu de changements, nous retrouverons des nuages et quelques rares averses tout au long de la journée. Côté température, la nuit sera douce sous les nuages avec 13 à 18 degrés au lever du jour. En après-midi, demain, nous attendrons 19 à 21 degrés sur l'ensemble du Médoc. Demain, le soleil se lèvera à 8h17 et se couchera à 19h22. Nous perdrons 3 minutes d'ensoleillement. Sur le littoral, la marée sera haute à 6h29 et 18h46 avec des coefficients de 88 et 83. Elle sera basse à 0h18 et 12h34. Pour les jours suivants, nous devrions profiter de belles journées ensoleillées et estivales mercredi et jeudi. Vendredi, quelques nuages apporteront de rares averses et une baisse des températures avant un week-end qui s'annoncerait particulièrement ensoleillé et sec, mais aussi très frais. Nous en reparlerons dans les prochains bulletins météo.
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1: Voici une offre pour un profil bien particulier. À Vendeis, une scierie recrute un technicien de maintenance. Vous assurerez l'entretien et le bon fonctionnement des équipements industriels de la scierie et ferez l'affûtage et les contrôles de conformité. Vous aurez également en charge l'entretien et la réparation des véhicules, pelles, manitou et camions. Vous avez une formation en maintenance industrielle et maîtrisez la mécanique, l'hydraulique, le pneumatique et la soudure. Cette offre est proposée en CDI à 40 heures par semaine. Retrouvez plus d'infos sur acquisfm.fr, rubrique emploi.
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1: Pour ces prochaines heures, le temps restera bouché et frais. Quelques gouttes seront possibles en fin d'après-midi. Demain mardi, peu de changements, nous retrouverons des nuages et quelques rares averses tout au long de la journée. Côté température, la nuit sera douce sous les nuages avec 13 à 18 degrés au lever du jour. En après-midi, demain, nous attendrons 19 à 21 degrés sur l'ensemble du Médoc. Demain, le soleil se lèvera à 8h17 et se couchera à 19h22. Nous perdrons 3 minutes d'ensoleillement. Sur le littoral, la marée sera haute à 6h29 et 18h46 avec des coefficients de 88 et 83. Elle sera basse à 0h18 et 12h34. Pour les jours suivants, nous devrions profiter de belles journées ensoleillées et estivales mercredi et jeudi. Vendredi, quelques nuages apporteront de rares averses et une baisse des températures avant un week-end qui s'annoncerait particulièrement ensoleillé et sec, mais aussi très frais. Nous en reparlerons dans les prochains bulletins météo.
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1: J'ai sélectionné cette offre pour vous. À Saint-Seurin-de-Cadourne, un poste de gouvernant polyvalent est à pourvoir dès que possible en CDI. Vous aurez des missions variées telles que la préparation des repas, l'entretien et le ménage des locaux, l'entretien du linge, la réalisation des courses et l'accompagnement de la gérante lors des rendez-vous en extérieur. Vous avez le permis B et au moins 3 ans d'expérience. Vous aurez des horaires irréguliers et flexibles avec possibilité de travail le samedi. Pour postuler, retrouvez plus d'infos sur AkiFM.fr, rubrique emploi.
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1: Après un été contraint et une économie en berne, les commerçants du cœur de ville de l'Espar Médoc fêtent la fin des vendanges ce vendredi et samedi. Nous en parlons toute la semaine avec nos invités. Nous retrouvons Dominique et Alizé. Bonjour à vous.
2: Bonjour.
3: Bonjour.
1: Alizé, vous êtes
2: première dauphine Miss Médoc 2026 et secrétaire de l'association amicale des commerçants et artisans cœur de ville de l'Espar Médoc.
1: Et nous avons également Dominique, le président.
3: Président de l'association de l'amicale des commerçants, oui.
1: Et donc, du coup, est-ce que vous pouvez tout d'abord nous présenter l'amicale ?
3: Alors, l'amicale des commerçants et artisans cœur de ville de l'Espar Médoc et profession indépendante aussi. C'est une association qui a été créée maintenant il y a 3 ans et demi. Elle est là pour faire vivre le cœur de ville de l'Espar. Nous ne sommes pas un comité de fête, mais quand nous avons la possibilité, nous essayons d'égayer un petit peu notre centre-ville. Sinon, nous sommes surtout un lien entre nous et un lien envers la mairie et les forces actives.
1: Actuellement, dans l'amicale, combien êtes-vous et sur quel secteur géographique intervenez-vous ?
3: Alors, nous sommes à l'heure actuelle 132 membres. Nous sommes, aux yeux de la CCI de Bordeaux, une des plus grandes associations de commerçants de Gironde. Ça va du Drayton Square, même jusqu'à la voie ferrée, et aller jusque devant Carrefour. Et de la gare, pareil.
2: Elle permet également de mettre en valeur les artisans et commerçants de notre territoire et de valoriser les richesses de notre beau Médoc.
1: Et donc, Dominique, au quotidien, comment fonctionne l'amicale ?
3: L'amicale, bon, il y a un bureau avec secrétaire, trésorier et puis président. Suite à ça, on essaye de communiquer entre nous. On essaye de communiquer quand il y a un petit souci ou quand il y a une demande avec la mairie. La mairie, on a de la chance, elle est quand même très réceptive à nos doléances. Voilà, après, nous représentons quand même aux yeux de la ville à peu près 95% de tous les commerces, ce qui n'est pas négligeable. Après, nous avons quand même des moyens limités de par notre temps parce que nous ne sommes pas, comme je dis, un comité de fête. Nous sommes surtout un lien entre la mairie et le commerce.
1: Merci beaucoup à tous les deux. On se retrouve demain pour parler de la fête des vendanges.
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1: Bonjour à toutes et tous. Trois ministres à Aubagne, ils viennent rencontrer l'équipe éducative d'un collège après des tirs dans l'établissement ce matin. Un élève de 3e a tiré au fusil de chasse sur le principal, le blessant à la cuisse. Une enseignante également blessée. Leurs jours ne sont pas en danger. Ils n'ont pas pu être entendus, indique la procureure adjointe de la République. Le suspect, âgé de 14 ans, a été maîtrisé et désarmé par un personnel puis interpellé. Et de nombreuses réactions après ces tirs. Emmanuel Macron a adresse sa pleine solidarité et son total soutien. Le président salue aussi le sang-froid et la réaction exemplaire de l'équipe éducative qui a permis d'éviter le pire. Pour la candidate RN Marine Le Pen, l'insécurité est entrée à l'école. Édouard Philippe, également candidat à la présidentielle, évoque des faits extrêmement graves. Il l'assure, notre promesse républicaine vacille. Des frigos de supermarchés piratés pour monter à 50 degrés. On en vient à cette cyberattaque qui a visé plus de 250 magasins partout en France, notamment des Intermarchés et ceux de la coopérative U. C'est l'entreprise chargée des meubles réfrigérés qui a été visée. Les aliments frais ou congelés vont tous devoir être jetés. Une enquête est ouverte par le parquet de Paris, menée par la section anti-cybercriminalité. Plus 6,6% pour le gaz en novembre, après des augmentations déjà en septembre et en octobre, annonce de la Commission de régulation de l'énergie. Aujourd'hui, cela va impacter 60% des abonnés résidentiels au gaz, soit près de 6 millions de foyers. Et concernant le prix des carburants, une réunion a eu lieu entre le gouvernement et des distributeurs. Total Énergie promet une baisse de 20 centimes pour le litre de gasoil non routier. Enfin, Dalida in Paradisco, c'est le nom donné à un futur spectacle musical autour de Dalida. Il sera mis en scène par Thomas Joly, l'ancien directeur artistique de la cérémonie des Jeux Olympiques de Paris 2024. Il indique vouloir rendre hommage à un monument de la chanson française, début de la tournée dans un an. Voilà pour l'info, bon après-midi.

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1: Pour ces prochaines heures, le temps restera bouché et frais. Quelques gouttes seront possibles en fin d'après-midi. Demain mardi, peu de changements, nous retrouverons des nuages et quelques rares averses tout au long de la journée. Côté température, la nuit sera douce sous les nuages avec 13 à 18 degrés au lever du jour. En après-midi, demain, nous atteindrons 19 à 21 degrés sur l'ensemble du Médoc. Demain, le soleil se lèvera à 8h17 et se couchera à 19h22. Nous perdrons 3 minutes d'ensoleillement. Sur le littoral, la marée sera haute à 6h29 et 18h46 avec des coefficients de 88 et 83. Elle sera basse à 0h18 et 12h34. Pour les jours suivants, nous devrions profiter de belles journées ensoleillées et estivales mercredi et jeudi. Vendredi, quelques nuages apporteront de rares averses et une baisse des températures avant un week-end qui s'annoncerait particulièrement ensoleillé et sec, mais aussi très frais. Nous en reparlerons dans les prochains bulletins météo.
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1: Cultivez votre jardin grâce à la 55e foire aux plantes de la Passiflore de Verteuil qui aura lieu ce dimanche 18 octobre. Nous en recevons l'équipe cette semaine pour en détailler le programme. Nous sommes avec Viviane et Marilène pour nous en parler. Bonjour à toutes les deux.
2: Bonjour.
1: Pour cette première partie d'émission, on va resituer, même si cette foire maintenant elle est bien connue quand même des Médocains, est-ce qu'on peut rappeler quelle est cette association et de quelle équipe elle est constituée ?
3: L'association a été créée en 1999 et c'est une association d'amateurs de jardins et de plantes. Au départ, j'étais dans l'équipe de création, nous étions trois verteillers et donc on a décidé de la nommer Passiflore, Passion des fleurs, voilà. Le but de l'association, c'est de faciliter les échanges, la vente et la recherche de végétaux, c'est de mettre en commun les expériences et d'organiser des voyages à la découverte de jardins, participer également à créer des expositions sur le thème des plantes et des jardins. Nous sommes environ de 50 à 60 adhérents. Deux temps forts dans l'association, dans l'année, avec deux foires aux plantes qui s'organisent à l'abbaye de Verteuil en avril, premier dimanche d'avril, et en octobre, troisième dimanche d'octobre, et sur des thèmes différents à chaque fois. C'est toujours très varié, mais c'est ce qui nous porte aussi, parce que si on n'avait pas ces thèmes à chaque fois renouvelés et qui font que ça nous stimule et que l'équipe a envie d'illustrer le thème, de trouver des idées et tout, si on n'avait pas ça, je pense qu'on aurait déjà disparu. Mais ça, c'est vraiment très important pour nous. Ce qui est très important aussi, c'est le troc plante. Ça a été vraiment à l'origine de l'association. Donc là, je vais passer la parole à Marilène.
4: Donc le troc plante à Saint-Vivien a été initié il y a à peu près 25 ans. Ce troc plante à Saint-Vivien a été initié par un adhérent, Gérard, qui a été également vice-président. Et il l'a initié sur Saint-Vivien parce qu'il habite là-bas, tout simplement, et que ce qu'il avait rencontré sur les foires, c'était cette idée de troquer. Au tout début, les gens venaient, toutes les associations qui participaient à ces rencontres, en fait, c'était basé autour du troc. Et donc, après, les situations, les associations évoluent, la Passiflore a évolué vers ce que l'on connaît aujourd'hui. Mais Gérard, lui, il avait conservé cette idée de troquer. Et du coup, en l'instituant à Saint-Vivien, il a rassemblé autour de cette manifestation qui se déroule le deuxième samedi de chaque mois, de février à juin et de septembre à novembre. Et l'idée, c'est effectivement, je porte et je remporte. Gérard, il y a 2 ans, nous a passé la main. Et du coup, je rencontre ce que lui il a rencontré, des passionnés, des gens qui viennent, qui arrivent à 10h du matin, qui restent jusqu'à 12h.
1: Merci beaucoup à toutes les deux. On se retrouvera demain pour voir plus en détail justement cette foire qui a lieu ce dimanche 18 octobre.
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1: J'ai sélectionné cette offre pour vous. À Sissac, une boulangerie-pâtisserie recrute une personne accueillante, dynamique et sérieuse pour rejoindre son équipe. Vous accueillerez et conseillerez les clients, assurerez la vente et l'encaissement, mettrez les produits en vitrine et veillerez à la propreté de l'espace de vente. Ce poste est proposé en CDD de 10 mois à 35 heures par semaine, avec travail réparti du mardi au dimanche selon planning et un week-end de repos complet par mois. Si vous avez au moins 3 mois d'expérience en vente, postulez. Plus d'infos sur akifm.fr, rubrique emploi.
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1: Pour ces prochaines heures, le temps restera bouché et frais. Quelques gouttes seront possibles en fin d'après-midi. Demain mardi, peu de changements, nous retrouverons des nuages et quelques rares averses tout au long de la journée. Côté température, la nuit sera douce sous les nuages avec 13 à 18 degrés au lever du jour. En après-midi, demain, nous attendrons 19 à 21 degrés sur l'ensemble du Médoc. Demain, le soleil se lèvera à 8h17 et se couchera à 19h22. Nous perdrons 3 minutes d'ensoleillement. Sur le littoral, la marée sera haute à 6h29 et 18h46 avec des coefficients de 88 et 83. Elle sera basse à 0h18 et 12h34. Pour les jours suivants, nous devrions profiter de belles journées ensoleillées et estivales mercredi et jeudi. Vendredi, quelques nuages apporteront de rares averses et une baisse des températures avant un week-end qui s'annoncerait particulièrement ensoleillé et sec, mais aussi très frais. Nous en reparlerons dans les prochains bulletins météo.
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1: J'ai sélectionné cette offre pour vous. À Pauillac, un prestataire recrute 4 tailleurs de vignes confirmés pour la saison 2026-2027. Le démarrage du contrat est prévu début décembre en fonction de la saisonnalité. Vous avez au moins 3 saisons d'expérience ainsi que le permis B. Ce poste est proposé en contrat de travail saisonnier à 35 heures par semaine. Vous serez payé à l'heure selon votre expérience. Si vous avez l'esprit d'équipe et que vous êtes rigoureux et précis, postulez. Plus d'infos sur akifm.fr, rubrique emploi.
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1: La Cano, une exposition des œuvres de l'artiste Cathy Shine, sera visible du 2 octobre au 7 novembre à la salle Lescours. Intitulée « Ombre blanche, lumière d'or, lueur bleue », elle vous permettra de découvrir l'univers de la peintre. Exposition accessible aux jours et heures d'ouverture de la médiathèque.
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1: Bonsoir à toutes et tous. Emmanuel Macron réagit à l'attaque dans un collège d'Aubagne et salue le sang-froid et la réaction exemplaire de l'équipe éducative qui a permis d'éviter le pire. Un élève a tiré dans l'établissement à plusieurs reprises avant d'être maîtrisé et désarmé par un CPE. Il a été interpellé. Ce collégien de 14 ans a blessé 3 personnes, dont le principal. Leurs jours ne sont pas en danger. Cet après-midi, les ministres de l'Éducation, de l'Enseignement et celui de l'Intérieur rencontrent les personnels du collège et les forces se mobiliser sur place. Dans l'actu également, une enquête ouverte par le parquet de Paris après cette cyberattaque massive et inédite contre des supermarchés. Le piratage à distance a visé la nuit dernière les installations frigorifiques pour les régler à 50 degrés. Plus de 250 magasins U, Leclerc et Intermarché ont été concernés. Conséquence, l'ensemble de leurs produits frais est surgelé et perdu. On en sait plus sur le vol des tableaux Renoir à Cagnes-sur-Mer, retrouvé ensuite dans l'Hérault. Selon le procureur de Marseille, l'une des œuvres est légèrement déchirée et va nécessiter des travaux de restauration. 4 hommes ont été mis en examen et 2 sont en détention provisoire depuis ce week-end. Selon les enquêteurs, il n'y avait pas de commanditaire à ce vol de tableaux. Des baisses de prix à venir pour le gasoil, de 8 à 12 centimes le litre, selon le directeur général de Total. Patrick Pouyanné annonce aussi 20 centimes de baisse pour le gasoil non routier. Il fait partie des distributeurs reçus à Matignon aujourd'hui. Réunion autour du Premier ministre pour faire le point sur les baisses de prix de carburant après la libération de stocks stratégiques. Et concernant l'énergie aussi, notez que le prix de référence du gaz augmentera de nouveau au 1er novembre de plus 6,6%. Et puis le prix Nobel de l'économie décerné à 2 Américains, Michael Woodford et Robert Hall, récompensés pour leurs recherches sur de nouveaux modèles macroéconomiques qui ont amélioré, selon le comité Nobel, notre capacité à mettre en œuvre des politiques de stabilisation efficaces. Bonne

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1: Pour ces prochaines heures, le temps restera bouché et frais. Quelques gouttes seront possibles en fin d'après-midi. Demain mardi, peu de changements, nous retrouverons des nuages et quelques rares averses tout au long de la journée. Côté température, la nuit sera douce sous les nuages avec 13 à 18 degrés au lever du jour. En après-midi, demain, nous attendrons 19 à 21 degrés sur l'ensemble du Médoc. Demain, le soleil se lèvera à 8h17 et se couchera à 19h22. Nous perdrons 3 minutes d'ensoleillement. Sur le littoral, la marée sera haute à 6h29 et 18h46 avec des coefficients de 88 et 83. Elle sera basse à 0h18 et 12h34. Pour les jours suivants, nous devrions profiter de belles journées ensoleillées et estivales mercredi et jeudi. Vendredi, quelques nuages apporteront de rares averses et une baisse des températures avant un week-end qui s'annoncerait particulièrement ensoleillé et sec, mais aussi très frais. Nous en reparlerons dans les prochains bulletins météo.
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1: J'ai sélectionné pour vous cette offre en CDI. À Vendeis, une entreprise recrute un charpentier couvreur qualifié et expérimenté. Vous savez lire des plans et schémas, assembler des bois d'ossature, remplacer des chevrons et réaliser la pose d'éléments de charpente et couverture. Ce poste est proposé en CDI à temps plein avec travail du lundi matin au vendredi midi. Si vous avez l'esprit d'équipe, que vous êtes autonome et réactif, postulez. Pour retrouver plus d'infos sur cette offre, rendez-vous sur akifm.fr, rubrique emploi.
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1: L'Espar, la nouvelle édition de l'Espar Rose, se tiendra les 17 et 18 octobre avec un point info et inscription le samedi à la Tour de l'Honneur et la marche en elle-même le dimanche au départ du SAM Omnisport. 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
1: Bonsoir à tous. Trois ministres dans un collège d'Aubagne où un élève a tiré ce matin. Ils sont venus apporter leur soutien à la communauté éducative et aux forces de l'ordre et de secours. Cet après-midi, la procureure adjointe de Marseille, Audrey Joineton, a détaillé le déroulé des faits. C'était vers 9h30 ce matin.
2: Il est rentré avec un étui de guitare. Il l'a manifestement enlevé de cet étui une arme, qui est une arme longue, un fusil de chasse. Il est monté au premier étage de l'établissement. Et là, il a tiré en direction donc de deux personnes qui étaient présentes dans ce hall du premier étage, le proviseur de l'établissement, ainsi qu'un professeur qui était présent. En l'état des premières auditions et des premiers témoignages, nous n'avons pas de précision. Il ne se serait pas exprimé ni proféré aucune phrase particulière.
1: Et aucune des victimes n'a eu son pronostic vital engagé. Une enquête pour tentative d'assassinat est en cours. Sur place, le ministre de l'Intérieur déplore un événement grave et dramatique. Laurent Nunez qui dit rester prudent sur les motivations du suspect. Et ces faits en tout cas n'ont aucun lien avec le mouvement lycéen. Mobilisation en baisse aujourd'hui et encore des incidents localement avant une nouvelle journée d'action et de grève prévue pour demain. Ce sera aussi ce mardi le début de l'examen du budget 2027 à l'Assemblée et les députés socialistes annoncent une motion de rejet préalable contre ce projet de loi de finances. Pour eux, le Premier ministre n'a donné aucun signe d'inflexion. Des frigos de supermarchés piratés pour monter à 50 degrés. Une cyberattaque a visé plus de 250 magasins. C'est l'entreprise chargée des meubles réfrigérés qui a été piratée. Les aliments frais ou congelés ont tous été jetés. Et puis du tennis pour finir. Arthur Fils s'arrête au troisième tour du tournoi de Shanghai. Le numéro 1 français s'est incliné en 2-7 face au néerlandais Botic van de Zandvoort. Mauvaise opération pour Arthur Fils dans sa course au top 10 mondial, synonyme de participation aux Masters. Bonne fin de journée.

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1: Pour ces prochaines heures, le temps restera bouché et frais. Quelques gouttes seront possibles en fin d'après-midi. Demain mardi, peu de changements, nous retrouverons des nuages et quelques rares averses tout au long de la journée. Côté température, la nuit sera douce sous les nuages avec 13 à 18 degrés au lever du jour. En après-midi, demain, nous attendrons 19 à 21 degrés sur l'ensemble du Médoc. Demain, le soleil se lèvera à 8h17 et se couchera à 19h22. Nous perdrons 3 minutes d'ensoleillement. Sur le littoral, la marée sera haute à 6h29 et 18h46 avec des coefficients de 88 et 83. Elle sera basse à 0h18 et 12h34. Pour les jours suivants, nous devrions profiter de belles journées ensoleillées et estivales mercredi et jeudi. Vendredi, quelques nuages apporteront de rares averses et une baisse des températures avant un week-end qui s'annoncerait particulièrement ensoleillé et sec, mais aussi très frais. Nous en reparlerons dans les prochains bulletins météo.
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1: Voici une offre pour un profil bien particulier. À Vendeuil-Sud-Syrie recrute un technicien de maintenance. Vous assurerez l'entretien et le bon fonctionnement des équipements industriels de la Syrie et ferez l'affûtage et les contrôles de conformité. Vous aurez également en charge l'entretien et la réparation des véhicules, pelles, manitou et camions. Vous avez une formation en maintenance industrielle et maîtrisez la mécanique, l'hydraulique, le pneumatique et la soudure. Cette offre est proposée en CDI à 40 heures par semaine. Retrouvez plus d'infos sur akifm.fr, rubrique emploi.
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1: Bonsoir à tous, c'est un acte criminel, pas simplement de la violence. Les mots d'Edouard Geffray ce soir depuis Aubagne. Le ministre de l'Éducation nationale s'est rendu en fin d'après-midi devant le collège Lacanal, marqué par cette attaque au fusil de chasse ce matin. Un élève en classe de 3e dans l'établissement a tiré dans les couloirs ce matin, blessant le principal et une professeure. Les parents de l'assaillant ont été placés en garde à vue en début de soirée, après la découverte de plusieurs armes lors d'une perquisition menée à leur domicile. Edouard Geffray a également annoncé que le collège n'accueillera pas d'élèves demain. L'annonce devrait soulager les automobilistes. Total annonçait cet après-midi qu'il y aura bien une baisse des tarifs des carburants dans les stations. Le PDG du groupe, Patrick Pouyanné, prévient que la diminution sera de 8 à 12 centimes d'euros par litre après la libération de stocks stratégiques. Total procédera également à une remise de 20 centimes par litre pour le gazole non routier d'ici le mois de novembre. Et c'est dans ce contexte que l'aide grand rouleur pour les travailleurs est reconduite. Certains automobilistes pourront recevoir un montant de 100 euros dès ce vendredi s'ils répondent aux critères de revenus fixés par le gouvernement. Près de 3 millions de personnes seraient éligibles au dispositif, en plus de ceux qui en avaient déjà bénéficié le mois dernier. L'actualité, c'est également l'acte 5 de la mobilisation lycéenne qui se prépare pour demain. Une nouvelle journée de mobilisation est organisée à l'appel de plusieurs organisations lycéennes, étudiantes, mais également des syndicats. Des centaines de rassemblements sont prévus partout en France, à Rennes, Lille ou encore Toulouse. À Paris, un appel au rassemblement est lancé à 14h demain sur la place d'Italie. Et puis, cette très bonne nouvelle pour les fans de manga, la franchise Naruto est de retour. Le mangaka Masashi Kishimoto vient d'annoncer le lancement d'un nouveau manga et l'arrivée d'une série inédite. Aucune date de sortie n'a été communiquée pour le moment. Voilà pour l'essentiel de l'actualité, c'est la fin de cette édition. Très bon début de soirée à tous.

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1: Pour ces prochaines heures, le temps restera bouché et frais. Quelques gouttes seront possibles en fin d'après-midi. Demain mardi, peu de changements, nous retrouverons des nuages et quelques rares averses tout au long de la journée. Côté température, la nuit sera douce sous les nuages avec 13 à 18 degrés au lever du jour. En après-midi, demain, nous attendrons 19 à 21 degrés sur l'ensemble du Médoc. Demain, le soleil se lèvera à 8h17 et se couchera à 19h22. Nous perdrons 3 minutes d'ensoleillement. Sur le littoral, la marée sera haute à 6h29 et 18h46 avec des coefficients de 88 et 83. Elle sera basse à 0h18 et 12h34. Pour les jours suivants, nous devrions profiter de belles journées ensoleillées et estivales mercredi et jeudi. Vendredi, quelques nuages apporteront de rares averses et une baisse des températures avant un week-end qui s'annoncerait particulièrement ensoleillé et sec, mais aussi très frais. Nous en reparlerons dans les prochains bulletins météo.
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1: J'ai sélectionné cette offre pour vous. À Saint-Seurin-de-Cadourne, un poste de gouvernant polyvalent est à pourvoir dès que possible en CDI. Vous aurez des missions variées telles que la préparation des repas, l'entretien et le ménage des locaux, l'entretien du linge, la réalisation des courses et l'accompagnement de la gérante lors des rendez-vous en extérieur. Vous avez le permis B et au moins 3 ans d'expérience. Vous aurez des horaires irréguliers et flexibles avec possibilité de travail le samedi. Pour postuler, retrouvez plus d'infos sur akifm.fr, rubrique emploi.
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1: Bonsoir à tous, c'est un acte criminel, pas simplement de la violence. Les mots d'Edouard Geffray ce soir depuis Aubagne. Le ministre de l'Éducation nationale s'est rendu en fin d'après-midi devant le collège Lacanal, marqué par cette attaque au fusil de chasse ce matin. Un élève en classe de 3e dans l'établissement a tiré dans les couloirs ce matin, blessant le principal et une professeure. Les parents de l'assaillant ont été placés en garde à vue en début de soirée, après la découverte de plusieurs armes lors d'une perquisition menée à leur domicile. Edouard Geffray a également annoncé que le collège n'accueillera pas d'élèves demain. L'annonce devrait soulager les automobilistes. Total annonçait cet après-midi qu'il y aura bien une baisse des tarifs des carburants dans les stations. Le PDG du groupe, Patrick Pouyanné, prévient que la diminution sera de 8 à 12 centimes d'euros par litre après la libération de stocks stratégiques. Total procédera également à une remise de 20 centimes par litre pour le gazole non routier d'ici le mois de novembre. Et c'est dans ce contexte que l'aide grand rouleur pour les travailleurs est reconduite. Certains automobilistes pourront recevoir un montant de 100 euros dès ce vendredi s'ils répondent aux critères de revenus fixés par le gouvernement. Près de 3 millions de personnes seraient éligibles au dispositif, en plus de ceux qui en avaient déjà bénéficié le mois dernier. L'actualité, c'est également l'acte 5 de la mobilisation lycéenne qui se prépare pour demain. Une nouvelle journée de mobilisation est organisée à l'appel de plusieurs organisations lycéennes, étudiantes, mais également des syndicats. Des centaines de rassemblements sont prévus partout en France, à Rennes, Lille ou encore Toulouse. À Paris, un appel au rassemblement est lancé à 14h demain sur la place d'Italie. Et puis, cette très bonne nouvelle pour les fans de manga, la franchise Naruto est de retour. Le mangaka Masashi Kishimoto vient d'annoncer le lancement d'un nouveau manga et l'arrivée d'une série inédite. Aucune date de sortie n'a été communiquée pour le moment. Voilà pour l'essentiel de l'actualité, c'est la fin de cette édition. Très bon début de soirée à tous.

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1: Pour ces prochaines heures, le temps restera bouché et frais. Quelques gouttes seront possibles en fin d'après-midi. Demain mardi, peu de changements, nous retrouverons des nuages et quelques rares averses tout au long de la journée. Côté température, la nuit sera douce sous les nuages avec 13 à 18 degrés au lever du jour. En après-midi, demain, nous attendrons 19 à 21 degrés sur l'ensemble du Médoc. Demain, le soleil se lèvera à 8h17 et se couchera à 19h22. Nous perdrons 3 minutes d'ensoleillement. Sur le littoral, la marée sera haute à 6h29 et 18h46 avec des coefficients de 88 et 83. Elle sera basse à 0h18 et 12h34. Pour les jours suivants, nous devrions profiter de belles journées ensoleillées et estivales mercredi et jeudi. Vendredi, quelques nuages apporteront de rares averses et une baisse des températures avant un week-end qui s'annoncerait particulièrement ensoleillé et sec, mais aussi très frais. Nous en reparlerons dans les prochains bulletins météo.
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1: Si vous cherchez un contrat court, j'ai peut-être l'offre qu'il vous faut. À Carcan, une scierie recrute un ouvrier polyvalent. Vous aurez pour mission principale le triage et l'empilage de planches selon la qualité et la longueur. Vous serez amené à utiliser des machines comme des scies. Vous assurerez également le nettoyage de votre poste de travail. Vous êtes assidu, dynamique et à l'aise sur les travaux manuels et de manutention. Ce poste est proposé en CDD de 3 mois à 40 heures par semaine. Pour postuler, retrouvez plus d'infos sur akifm.fr, rubrique emploi.
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1: Cultivez votre jardin grâce à la 55e foire aux plantes de la passiflore de Verteuil qui aura lieu ce dimanche 18 octobre. Nous en recevons l'équipe cette semaine pour en détailler le programme. Nous sommes avec Viviane et Marilyn pour nous en parler. Bonjour à toutes les deux.
2: Bonjour.
1: Pour cette première partie d'émission, on va resituer, même si cette foire maintenant elle est bien connue quand même des Médocains, est-ce qu'on peut rappeler quelle est cette association et de quelle équipe elle est constituée ?
2: L'association a été créée en 1999 et c'est une association d'amateurs de jardins et de plantes. Au départ, j'étais dans l'équipe de création, nous étions trois verteillers et donc on a décidé de la nommer Passiflore, Passion des fleurs, voilà. Le but de l'association, c'est de faciliter les échanges, la vente et la recherche de végétaux, c'est de mettre en commun les expériences et d'organiser des voyages à la découverte de jardins, participer également à créer des expositions sur le thème des plantes et des jardins. Nous sommes environ de 50 à 60 adhérents. Deux temps forts dans l'association, dans l'année, avec deux foires aux plantes qui s'organisent à l'abbaye de Verteuil en avril, premier dimanche d'avril, et en octobre, troisième dimanche d'octobre, et sur des thèmes différents à chaque fois. C'est toujours très varié, mais c'est ce qui nous porte aussi, parce que si on n'avait pas ces thèmes à chaque fois renouvelés et qui font que ça nous stimule et que l'équipe a envie d'illustrer le thème, de trouver des idées et tout, si on n'avait pas ça, je pense qu'on aurait déjà disparu. Mais ça, c'est vraiment très important pour nous. Ce qui est très important aussi, c'est le troc plante. Ça a été vraiment à l'origine de l'association. Donc là, je vais passer la parole à Marilyn.
3: Donc le troc plante à Saint-Vivien a été initié il y a à peu près 25 ans. Ce troc-plante à Saint-Vivien a été initié par un adhérent, Gérard, qui a été également vice-président. Et il l'a initié sur Saint-Vivien parce qu'il habite là-bas, tout simplement, et que ce qu'il avait rencontré sur les foires, c'était cette idée de troquer. Au tout début, les gens venaient, toutes les associations qui participaient à ces rencontres, en fait, c'était basé autour du troc. Et donc, après, les situations, les associations évoluent et la passiflore a évolué vers ce que l'on connaît aujourd'hui. Mais Gérard, lui, il avait conservé cette idée de troquer. Et du coup, en l'instituant à Saint-Vivien, il a rassemblé autour de cette manifestation qui se déroule le deuxième samedi de chaque mois, de février à juin et de septembre à novembre. Et l'idée, c'est effectivement, je porte et je remporte. Gérard, il y a 2 ans, nous a passé la main et du coup, je rencontre ce que lui, il a rencontré, des passionnés, des gens qui viennent, qui arrivent à 10h du matin et qui restent jusqu'à 12h.
1: Merci beaucoup à toutes les deux. On se retrouvera demain pour voir plus en détail justement cette foire qui a lieu ce dimanche 18 octobre.
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1: La saison Presqu'île de Culture est lancée. Nous en verrons les grands moments à venir cette semaine avec Cynthia et Thomas du pôle culture de la CDC et de la manufacture Médocain. Nous sommes avec eux pour cette première partie d'émission. Bonjour à tous les deux.
2: Bonjour.
3: Bonjour.
1: Tout d'abord, Cynthia, on va venir sur l'identité visuelle de cette saison. On l'évoque un peu tous les ans. Qu'est-ce que vous nous avez réservé cette année ?
2: Tous les ans, on travaille en équipe avec la chargée de com' du pôle culture et on essaie de trouver un visuel qu'elle crée sans IA ou juste avec aide IA et non pas un visuel IA. Et puis cette année, nouveau mandat, nouveaux élus et nous avons décidé de partir sur un visuel qui allait rester sur les années à venir. Pour les gens qui sont venus au Festival d'Art en Médoc, nos t-shirts identifiaient bien 2026-2032. Voilà, nous sommes partis sur un visuel qui représente le Médoc avec notre identité qui est Presqu'île de Culture, qui, on le pense, on y croit, n'est plus approuvé. Donc du coup, on est parti sur un visuel épuré, sobre, chic et élégant. En utilisant ce visuel un petit peu comme une empreinte, nous avons travaillé ça en équipe, donc toutes les quatre, et nous avons fait une empreinte par activité, par compétence. Donc on a le Festival d'Art en Médoc, la programmation, les expositions, le réseau des bibliothèques, l'éducation artistique, la vie associative, etc. Voilà.
1: Un visuel plus minimaliste avec une palette de couleurs qui est amenée à évoluer en fonction. Et donc, comme vous le disiez, une marque ou une empreinte Presqu'île de Culture qui est maintenant bien identifiée.
2: C'est cela. On va garder certainement ce noir, ça c'est sûr. Le froissé, on avisera. Presqu'île de Culture et saison, ça restera identique. Donc voilà, d'année en année, on nous retrouvera. Et par contre, les années changeront de couleur en fonction des empreintes qui sont, pour ceux qui ont la plaquette dans les mains ou pas loin, les couleurs qui sont à l'intérieur et qui forment nos empreintes. Le mandat fera 6 ou 7 ans, on n'en sait rien pour le moment, donc en fonction, on aura 6 ou 7 couleurs, on avisera.
1: Et vous évoquiez le femme un petit peu plus tôt, donc là, il est déjà

0: passé, c'était le 12 septembre. Comment ça s'est passé cette édition ?
1: Très bien, il a fait super beau. Donc déjà, ça change la vie parce que l'année dernière, il avait fait un temps moyen, on va dire, mais on avait une épée de Damoclès jusqu'au déluge de fin de journée. Là, cette année, il a fait très beau. On a eu 550 festivaliers environ, plus tous les bénévoles, tous les organisateurs sur site. Mais voilà, 550 festivaliers qui, comme les années où il fait beau, restent de l'ouverture à la fermeture du festival. C'est un festival qui propose des spectacles qui s'enchaînent avec à peu près une demi-heure d'intervalle, des animations entre deux, mais les spectacles s'enchaînant, les gens restent, souvent les familles, hein, mais il n'y a pas que des familles non plus, mais voilà, ça représente environ 5 spectacles, et puis après, des instants musicaux, des interludes, d'autres choses entre deux, une exposition cette année, on a reçu Ness avec un grand plaisir, avec de la harpe, avec une chanteuse lyrique, voilà, c'était vraiment très agréable, très fluide, grâce aux équipes techniques et grâce au temps, et puis aux bénévoles et aux organisateurs en général, mais surtout, oui, très agréable et très riche artistiquement.
0: Et un festival gratuit qui est aussi l'occasion de faire cette année encore le lancement de saison, de présenter cette saison culturelle.
1: Alors cette année, encore plus. C'est-à-dire que petit à petit, on se rapproche de la formule que nous souhaitons. Nous avons essayé d'assembler deux manifestations, le lancement de saison, qui est organisé en collaboration, mais qui est plutôt organisé par la manufacture médocaine à partir de la convention du contrat que l'on a avec eux sur la programmation. Donc c'est plutôt Thomas qui organisait le lancement de saison, et puis c'était moi qui étais sur le festival. Donc ça faisait quelque chose à deux têtes, et on a mis un petit peu de temps, et là on arrive à une formule où, en effet, la journée et la soirée du FAM représentent un lancement de saison avec un spectacle, le premier de la programmation qui est arrivé le soir cette année avec la Fondation du Rien.
0: Eh bien, merci beaucoup à tous les deux. On se retrouvera demain pour commencer à voir cette programmation 2026-2027.
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1: Après un été contraint et une économie en berne, les commerçants du cœur de ville de l'Espar Médoc fêtent la fin des vendanges ce vendredi et samedi. Nous en parlons toute la semaine avec nos invités. Nous retrouvons Dominique et Alizé. Bonjour à vous.
2: Bonjour.
3: Bonjour.
1: Alizé, vous êtes
2: première dauphine Miss Médoc 2026 et secrétaire de l'association amicale des commerçants et artisans cœur de ville de l'Espar Médoc.
1: Et nous avons également Dominique, le président.
3: Président de l'association de l'amicale des commerçants, oui.
1: Et donc, du coup, est-ce que vous pouvez tout d'abord nous présenter l'amicale ?
3: Alors, l'amicale des commerçants et artisans cœur de ville de l'Espar Médoc et profession indépendante aussi. C'est une association qui a été créée maintenant il y a 3 ans et demi. Elle est là pour faire vivre le cœur de ville de l'Espar. Nous ne sommes pas un comité de fête, mais quand nous avons la possibilité, nous essayons d'égayer un petit peu notre centre-ville. Sinon, nous sommes surtout un lien entre nous et un lien envers la mairie et les forces actives.
1: Actuellement, dans l'amicale, combien êtes-vous et sur quel secteur géographique intervenez-vous ?
3: Alors, nous sommes à l'heure actuelle 132 membres. Nous sommes, aux yeux de la CCI de Bordeaux, une des plus grandes associations de commerçants de Gironde. Ça va du Drayton Square, même jusqu'à la voie ferrée, et aller jusque devant Carrefour. Et de la gare, pareil.
2: Elle permet également de mettre en valeur les artisans et commerçants de notre territoire et de valoriser les richesses de notre beau Médoc.
1: Et donc, Dominique, au quotidien, comment fonctionne l'amicale ?
3: L'amicale, bon, il y a un bureau avec secrétaire, trésorier et puis président. Suite à ça, bon, on essaye de communiquer entre nous. On essaye de communiquer quand il y a un petit souci ou quand il y a une demande avec la mairie. La mairie, on a la chance, elle est quand même très réceptive à nos doléances. Voilà, après, nous représentons quand même aux yeux de la ville à peu près 95% de tous les commerces, ce qui n'est pas négligeable. Après, nous avons quand même des moyens limités de par notre temps parce que nous ne sommes pas, comme je dis, un comité de fête. Nous sommes surtout un lien entre la mairie et le commerce.
1: Merci beaucoup à tous les deux. On se retrouve demain pour parler de la fête des vendanges.
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1: Vendée Montalivet, plusieurs animations pour Octobre Rose auront lieu le week-end des 17 et 18 sur la commune avec samedi à 20h30 un spectacle de théâtre à la salle culturelle de Vendée. 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Programme complet auprès de la mairie.
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